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11: Bon lundi matin, j'espère que vous allez bien, que vous avez passé un beau week-end ensoleillé. Nous sommes le 6 juillet, 6h29. 14 degrés, c'est ce qu'on a actuellement sur Valleyfield. Semaine spéciale des régates, ça part aujourd'hui avec les entrevues traditionnelles avec certains pilotes d'hydroplanes de la région. Aujourd'hui, ce sera Benjamin Léger qui va être avec nous aux alentours de 8h30. Pour l'instant, Shinedown, les voici avec 365 à Max 103, la radio de chez nous.

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0: C'est eux qui ont assuré le spectacle de la fête nationale au parc d'Elfa Sauvé à Valleyfield. Lendemain de veille, était là avec le pied cassé, le pied cassant à Max 103. 6h50, météo aujourd'hui. Belle journée encore. Là, ça se poursuit, cette vague de chaleur et de beau temps avec 30 degrés sous le soleil, humidex 35. Partiellement nuageux ce soir et la nuit prochaine, le mercure descendra à 15. Demain, mardi, toujours du soleil avec 30 degrés, humidex 35. Et même chose mercredi, du soleil et 31. Présentement, 14 degrés sur Valleyfield. Le bulletin de nouvelles de Yannick s'en vient dans les prochaines minutes. En musique, Alex Warren, Jelly Roll avec Bloodline. Et pour l'instant, Angèle avec Libre à Max 103.
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2: Bonjour, madame, monsieur. Ici Yannick Michaud et voici vos informations Gravité Média sur le nouveau Max 103. Candidat à l'élection provinciale de 2022 dans Soulanges ainsi qu'à l'élection fédérale de 2025, Christian Solaric se joint maintenant à l'équipe de candidats du Parti conservateur du Québec en vue des élections du 5 octobre. Solaric avait obtenu 802 voix lors des élections fédérales d'avril 2025, alors qu'il représentait le Parti vert du Canada dans Beauharnois-Salaberry, Soulanges-Huntingdon. Aux élections provinciales de 2022 pour le Parti vert du Québec, il avait récolté 795 voix dans le comté de Soulanges. Christian Solaric a aussi été candidat aux élections municipales du 2 novembre à Les Coteaux, où il a accumulé 42 votes face au conseiller élu Michel Joly. Cette fois, il se lance dans l'élection provinciale avec l'équipe d'Éric Duhem du Parti conservateur du Québec, au sein duquel il veut défendre des solutions concrètes afin d'améliorer l'accès à la propriété pour les jeunes familles, réduire le coût de la vie et alléger les réglementations abusives qui freinent le développement économique. Les surplus de carton seront ramassés à même la collecte de matières recyclables du 7 au 17 juillet dans la MRC de Beauharnois-Salaberry. Les citoyens des 7 municipalités de cette région pourront déposer des cartons à côté du bac bleu, mais disposés de façon précise. Ils seront ramassés, mis à plat ou regroupés dans une boîte le 7 juillet à Sainte-Martine et Saint-Urbain-Premier, à Saint-Étienne-de-Beauharnois le 10 juillet, à Beauharnois dans le secteur centre le 10 juillet et dans les secteurs est ou ouest le 17 juillet, à Saint-Louis-de-Gonzague et Saint-Stanislas-de-Cosca le 14 juillet, ainsi qu'à Salaberry de Valleyfield les 8, 9, 15 et 16 juillet, selon le secteur. Enfin, pour accommoder visiteurs et citoyens, rappelons que la Ville autorise pendant les régates de Valleyfield le stationnement au centre-ville au-delà des limites du temps habituellement permises. Cette autorisation est valide du jeudi 9 juillet 7h au lundi 13 juillet 17h pour les rues Sainte-Cécile, Sainte-Hélène et du Marché. Aucune tolérance en revanche pour les stationnements devant les bornes fontaines ou au coin des rues. Voilà ce qui est complète. Bonne semaine et pour plus de détails, consultez le www.journalsaintfrançois.ca.
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0: parle des activités à faire cette semaine, autre que les régates. Évidemment, ça va prendre énormément de place cette semaine et ce week-end, mais il y a quand même une autre activité qui retient mon attention et c'est ce mercredi de 17h à 22h pour les soirées de quartier. On en a discuté avec Valérie Saint-Onge la semaine dernière et je trouve vraiment, vraiment que c'est une belle idée. On a vraiment ajouté toutes les activités qu'on avait à différentes soirées, mais là, on les met dans une grosse soirée d'animation. Alors, cette semaine, mercredi, c'est dans le quartier Georges-Leduc au parc Saint-Joseph Artisan. La thématique, c'est l'Asie. Alors, on veut vous faire voyager vraiment cet été. C'est le but. Il va y avoir de l'animation, quiz, spectacle de Lady Margot Band et on va projeter le film Kung Fu Panda un petit peu plus tard en soirée. Kung Fu Panda 4, faut le dire. Donc, au parc Saint-Joseph Artisan, mercredi de 17h à 22h. C'est un rendez-vous. C'est gratuit, évidemment. Donc, voilà, c'est l'activité qui retient l'attention cette semaine. Sinon, ben, du 9 au 12 juillet, de jeudi à dimanche, les régates, les courses et spectacles au parc d'Elpha Sauvé. Et il y a également les rues qui sont animées, la rue Victoria qui est complètement régate, la rue Nicholson et la rue du Marché. Il y a plein d'activités gratuites à faire pour vous mettre dans l'ambiance des régates. Pas besoin des fois d'aller sur le site. Je sais que les billets, c'est quand même cher quand on est une famille, mais dans les rues autour, c'est animé. On entend les courses, on entend les spectacles. Profitez-en, les commerçants qui seront à l'extérieur et qui seront là pour vous divertir. Il va y avoir plusieurs activités pour toute la famille. Alors voilà, c'est le résumé de la semaine, mais évidemment qu'on est complètement en mode régate. Dans les prochaines minutes, Fred Dionne en musique, Teddy Swims s'en vient et Jace avec On s'en sacre à Max 103.
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Lala Young avec Messi à Max 103, 7h32. Merci beaucoup de nous choisir ce matin. C'est la radio de chez nous et la radio partenaire des régates de Valleyfield. 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À l'instant, ben, on a écouté cette chanson-là ce week-end dans le cadre de l'hommage à Bob Bissonnette. Le voici avec Toune de bière à Max 103.

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6: Bon début de journée, j'espère que vous allez bien en ce lundi 6 juillet 18 actuellement sur Valleyfield. Enfin, il est de retour. Je suis très contente d'avoir quelqu'un en avant de moi pour vous dire bonjour. Bon matin, Yann.
7: Bon matin, Alexandre, ça va bien?
6: Ça va bien, toi?
7: Oui, merci, ça va bien.
6: Des petites vacances?
7: Ben, très courtes, mais claquement de doigts, clignement de paupières, puis on est de retour. Mais c'est correct, ça fait du bien, on a décroché.
6: Exact.
7: Dormi un peu, profité de la piscine. On s'est promené aussi au Canada.
6: Oui.
7: Ben, on est au Canada, mais j'étais en Ontario pour la fête du premier la semaine dernière. Oui, ça a été agréable. J'ai rencontré plein de gens qui n'étaient pas en vacances. Je disais, hey, moi, je suis en vacances. Oh, chanceux.
6: Moi, je peux me coucher tard.
7: Ben oui, c'est chanceux, mais toi, là, dans quelques semaines, tu auras 2-3 semaines. Mais c'est correct, ça fait du bien, ça a décroché.
6: On débute un sprint en vue des régates.
7: Ouais.
6: Et à 8h30, on reçoit Benjamin Léger,
7: aha,
6: pilote d'hydroplane. Donc, manquez pas ça. C'est une énorme semaine, autant pour nous que tout le monde en ville. Ça commence à sentir, ça sent en fait déjà les régates. À l'instant, on s'informe sur ce qui se passe ici dans la région. Qu'est-ce qui retient l'attention ce matin?
7: On parle d'élection candidat à l'élection provinciale de 2022 dans Soulanges ainsi qu'à l'élection fédérale de 2025. Et Christian Solaric se joint maintenant à l'équipe de candidats du Parti conservateur du Québec en vue des élections du 5 octobre. Solaric avait obtenu 802 voix lors des élections fédérales d'avril 2025, alors qu'il représentait le Parti vert du Canada dans Beauharnois-Salaberry, Soulanges-Huntingdon. Aux élections provinciales de 2022 pour le Parti vert du Québec, il avait récolté 795 voix dans le comté de Soulanges. Christian Solaric a aussi été candidat aux élections municipales du 2 novembre dernier à Lescoteaux, où il a accumulé 42 votes face au conseiller élu Michel Joly. Cette fois, il se lance dans l'élection provinciale avec l'équipe d'Éric Duhem du Parti conservateur du Québec, au sein duquel il veut défendre des solutions concrètes, afin d'améliorer l'accès à la propriété pour les jeunes familles, réduire le coût de la vie et alléger les réglementations abusives qui freinent le développement économique.
6: Ensuite, on parle de recyclage.
7: Oui, les surplus de cartons seront ramassés, à même les collectes des matières recyclables du 7 au 17 juillet dans la MRC de Beauharnois-Salaberry. Les citoyens des sept municipalités de cette région pourront déposer les cartons à côté du bac bleu, mais disposés de façon précise. Ils seront ramassés, mis à plat ou regroupés dans une boîte le 7 juillet à Sainte-Martine et Saint-Urbain-Premier, à Saint-Étienne-de-Beauharnois le 10 juillet, à Beauharnois dans le secteur centre le 10 juillet également et dans les secteurs est ou ouest le 17 juillet, à Saint-Louis-de-Gonzague et Saint-Stanislas-de-Cosca le 14 juillet, ainsi qu'à Salaberry de Valleyfield les 8, 9, 15 et 16 juillet, selon le secteur.
6: Et en terminant, on parle de stationnement.
7: Effectivement, tu en as parlé, les régates pour accommoder visiteurs et citoyens. Rappelons que la Ville autorise pendant cette semaine de régates le stationnement au centre-ville au-delà des limites de temps habituellement permises. L'autorisation est valide, notez bien, du jeudi 9 juillet, 7 heures du matin, au lundi 13 juillet, 17 heures pour les rues Sainte-Cécile, Sainte-Hélène et du Marché. Aucune tolérance, en revanche, pour les stationnements devant les bornes-fontaines ou au coin des rues.
6: Merci beaucoup, Yannick. Pour plus d'infos, on visite le www.journalsaintfrançois.ca.
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6: Alternance soleil-nuage aujourd'hui, maximum 30, humidex 35, partiellement nuageux en soirée. Le mercure descendra à 15. Demain, mardi, encore une belle journée avec du soleil 30, humidex 35. Et mercredi, même scénario, toujours ensoleillé avec 31. Présentement sur Valleyfield, 20 degrés.
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0: Yann, tu reviens tout juste de vacances. On s'est ennuyé de toi. Ouais. Je suis contente que tu sois revenu, mais je suis contente aussi que tu aies pris un petit moment de congé pour relaxer.
1: Relaxer, décrocher. Et c'est ce que j'ai fait la semaine passée. Je vous en parlais un peu en ouverture d'émission. On s'est promené, mais on est venu aussi au Spaghetti des Régaces. C'est la première fois parce qu'habituellement, quand je prends mes vacances, ben Véro commence ses vacances pas mal en même temps que moi. Mais cette année, bon, l'année scolaire finissait bon le 29 ou le 30 plutôt. Donc, lundi, mardi dernier, était pas en vacances. Moi, je l'étais. J'en ai profité pour faire des petites commissions, des choses que j'avais à faire. Tu sais, des urgences à la maison, urgences pas urgentes. Que j'en ai profité. À partir du mercredi, on était en congé tous les deux. Fait que le mercredi, on était se promener en Ontario du côté de Cornwall. Il y avait une fête foraine un peu là pour le 1er juillet. On était dans ce coin-là. Je pensais qu'il y avait un déjeuner de pancakes organisé. Ah, j'avais vu ça en ligne. Ouais. Puis les journalistes en Ontario sont pas fiables, c'est pas vrai. Hey, fiez-vous pas aux journalistes de l'Ontario. Non, je fais des blagues.
0: Mais on c'est va leur ça. Donner nos
1: ben
0: CV.
1: Oui, il y avait un déjeuner de pancakes qui était supposé d'être organisé par les optimistes de Cornwall et on n'a jamais trouvé les pancakes. Donc on était avec Elia, les deux plus vieux travaillaient à la plage de Saint-Zotique. Donc avec Elia, on a été déjeuner dans un restaurant à déjeuner et ça a coûté énormément cher
0: c'est
1: les
0: ça,
1: restaurants
0: hein?
1: à déjeuner. Fait que là, après ça, on s'est dirigé du côté de Saint-Albert, en Ontario. On a été s'acheter du fromage en grains. Et là, dans ce coin-là, on essayait de voir s'il y avait une fête foraine. Pas grand-chose non plus. On est venu du côté de Van Cleek Hill. On a été à la Bose, la microbrasserie. On a pris une bière là. Et par hasard, est-ce que c'était organisé? Non, mais on s'était écrit le matin même. Mon collègue Éric Tremblay, qui célébrait le 1er juillet aussi du côté de Van Cleek Hill, il était là avec sa conjointe, Joanie, on a pris une bière ensemble. Après ça, on est revenu à la maison et le reste du week-end, c'est ça, il y a eu le repas Rotary. Et là, j'étais plus en mode vacances parce que j'ai jasé avec à peu près tout le monde qui était là. Placoté, comment ça va? J'étais en vacances. Oui, t'es-tu en vacances longtemps? Non, je viens de les finir à 16h30. Ils finissaient mes vacances. On s'est amusé.
0: C'est un beau spaghetti avec monde.
1: Il y avait énormément de gens. C'était le premier parce que c'est ça, j'ai ouvert comme ça en disant, c'était mon premier parce que habituellement on est à l'extérieur. Ouais. On est soit du côté de Rimouski, on visite des choses. On a été parfois aux États-Unis avant que le président en place ne soit là. On allait passer des vacances aux États-Unis, mais là, on s'est dit non, ça n'arrivera pas. Et en plus, bon, on n'avait pas long de vacances ensemble. Donc, c'était mon premier repas spaghetti des Rotary. Premièrement, il était délicieux. La sauce, c'est de chez Mario. Nos amis de chez Mario, elle était succulente. Les pâtes, très bien cuites.
0: Oui, c'est ça, parfait.
1: J'ai choisi d'avance mon cupcake. J'ai pris au chocolat. Donc, Madame la juge Odette qui a pas eu à dire « Ah ouais, choisis, puis décide, puis ah ouais, t'en as juste un, t'as un billet, t'en prends un. »

0: graduellement, oui. Et on a bien hâte à cette fin de semaine.
1: Ben, ce week-end, justement, quand on revenait, par exemple, moi, j'étais du côté de Côteau-du-Lac, puis quand on revenait, tu sais, le détour qu'on prend pour pas passer sur la rue Victoria, je suis comme, ça sent vraiment les régates quand il faut passer par un autre chemin pour pas être dans la foule. Ouais, mais il y avait foule quand même
0: c'est ça,
1: en fin de semaine.
0: Ben oui, mais
1: week-end gratuit qui a été fort agréable. Exact. Dans les prochaines minutes, Tatoune ou Matoune, d'ici là, Jennifer Lopez avec Jenny from the Block, ça s'en vient à Max 103.
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1: Le retour de ta toune ou ma toune. Je suis contente, Yann, de refaire ça avec toi. Et je commence la semaine avec une chanson que je pense pas que tu connaisses. Il n'y a pas grand monde qui connaît ce groupe-là ou en tout cas qui écoute religieusement ce groupe-là. Moi, je les adore. Uh-huh. C'est le groupe À la claire ensemble que j'avais vu dans le stationnement de l'Hôtel de Ville, genre en 2012 au Festival Artefact. Je pense que c'était la première édition du festival. On était 22.
3: À peu près.
1: C'était vraiment le fun. Moi, je les aime beaucoup. C'est un groupe de rap, de hip-hop, mais je sais pas, j'aime vraiment leurs paroles. Et aujourd'hui, choisir cette chanson-là, c'est parce que cette fin de semaine, on était à Coteau-du-Lac, chez la famille. On a passé un week-end familial au bord de l'eau. On a fait du sidou, on a fait du kayak, du bateau, de la piscine à Garde. Ça a été merveilleux de passer du temps en famille, de qualité, de s'asseoir, manger tous ensemble. Donc, je vous offre ce matin À la claire ensemble avec la famille.
4: Ma famille, okay.

0: quand je te dis que mes goûts sont éclectiques,
1: ouais, c'est,
0: là,
1: ça,
0: c'est
1: hein?
0: incroyable. Je sais pas, j'ai vraiment accroché, mais je pense que j'ai accroché sur ce groupe-là parce que je les ai vus en spectacle.
1: Ouais, probablement.
0: Sinon,
1: oui.
0: à la base, là, c'était peut-être pas mon genre ouais. de musique, mais ils me font rire. Puis la famille, ben, c'était tout, tout donné ce matin pour que je vous parle de ce week-end familial qu'on a eu. Puis à la Claire Ensemble, qui était à la Fête nationale du Québec, à Québec, justement. Donc, c'est mon choix.
1: Un très bon choix. Moi, je vous offre un baiser ce matin, la journée internationale du baiser, que ce soit pour un petit bisou sur la joue pour un bon ami ou un gros bisou romantique pour votre tendre moitié. Ben, on couvre nos proches de baisers lors de cette journée des baisers. Et ça m'a fait penser immédiatement à une chanson que j'apprécie beaucoup, une chanteuse que j'adore. Elle est tellement spéciale et formidable. Elle est jolie en plus. Faith Hill, la voici avec This Kiss.

0: Ah, ben là, Yann.
1: Ah, le chanceux bon. Qui a un baiser de Faith Hill aujourd'hui, ouais. C'est Tim McGraw. Tim McGraw et Faith Hill qui sont mariés depuis des décennies. Assez longtemps pour que je dise, bon, ben non, ils se laisseront jamais. Ouais, c'est ça, je trouve ça bien. Ah, donc, voilà, This Kiss de Faith Hill, c'est mon offre en ce lundi 6 juillet.
0: Un très bon choix, ouais. Yann. Vraiment, ben là, je m'en vais voter pour ta toune à l'instant. Et par la même occasion, vous pouvez participer à notre concours pour gagner 2 billets prestige pour les régates de Valleyfield. Ouais. C'est à droite de la tour, là, il y a comme une estrade, ensuite c'est l'autre. L'autre estrade,
1: hein? Wow.
0: C'est les estrades prestige. On vous donne pas n'importe quoi, tu sais, ici. Puis, scoop pour vous, on en aura toute la semaine.
1: Ah,
0: des
1: oui?
0: billets pour les régates à vous offrir. 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En musique, dans les prochaines minutes, Benson Boone, J'ai les deux frères et Vince Lemire à l'instant. Le voici avec Tombé de haut à Max 103.

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0: C'est la semaine des régates de Valleyfield, slash la plus belle semaine de l'année. Et à chaque jour cette semaine, Yann, on reçoit un pilote de la région, un pilote d'hydroplane. Et ce matin, c'est Benjamin Léger qui est avec nous. Bon matin!
1: Bon matin.
2: Bon matin, Benjamin. Ça va bien, toi?
1: Ça va bien, vous?
2: Super bien.
0: Toi, t'es né littéralement dans le monde des régates. Je pense que la dernière fois qu'on s'est vu, t'étais même pas majeur encore. T'étais encore un tout petit coco. Là, t'es rendu à 19 ans. Tu commences ta carrière de pilote d'hydroplane. Parle-nous de cette envie-là qui a progressé à travers les années.
1: Cette envie-là, mon Dieu, je suis carrément né là-dedans.
0: C'est ça.
1: Pour moi, c'est toute ma vie. C'est tout...
0: C'est tes plus beaux souvenirs.
1: Exact, exact. C'était un peu de se mettre la tête dans le sable, de pas continuer la tradition familiale.
2: Effectivement, parce que t'es né en 2006, ton père a commencé à faire des courses en 2010, t'avais 4 ans. Et là, ton père, il y a quelques années, a dit oh, « Bon, c'est assez pour moi », mais toi, t'as dit « Non, non, c'est pas assez, on continue la tradition ». Et t'es devenu pilote. En fait, l'année dernière, t'étais avec l'équipe de Rémi Beauvillain après avoir assisté ton père pendant des années. Et là, cette année, t'es pilote. Et là, ce que tu me dis, ça va super bien depuis le début de la saison. Là.
1: Mon Dieu, ça va très bien. Pour vrai, pour une année recrue, c'est beaucoup mieux. C'est cool.
2: Que ce à quoi tu t'attendais.
1: Exact. Oui, hein? On est pas là pour... Se briser la tête, c'est mûr.
2: Ouais.
1: On est là pour apprendre tout d'abord, mais Colin, ça va très bien.
2: Ah oui, hein? Mais t'as une belle équipe, c'est ça, parce que ton père est là pour, entre les semaines de course, là, vous gérez tout ça ensemble. C'est ton petit frère qui est chef d'équipe?
1: Oui.
0: Ton petit frère qui t'assure,
2: Vincent. Il a quel âge, Vincent?
1: Vincent, en ce moment, il a 17 ans.
2: 17 ans, puis il est chef d'équipe. Mais le plus important, c'est que toi, tu es dans l'eau. Mais Last Potter, c'est quelqu'un d'expérience. Parle-nous-en.
1: Oh oui, ma mère.
2: Ah oui, hein?
1: C'est elle, là-bas, c'est elle qui est là dans mes oreilles.
2: C'est ouais,
1: elle
2: c'est
1: qui,
2: ça, hein?
1: Qui est là pour me rassurer, me dire
0: qu'est-ce
1: qui se passe.
0: C'est ça, je m'en allais dire. Ça doit être rassurant d'avoir sa maman qui nous parle.
1: Oui, puis... Elle sait quoi faire. Elle sait qu'est-ce qu'elle fait.
2: C'est ça, c'est pas un nouveau rôle pour elle, faut le dire, parce qu'elle l'a fait longtemps pour ton père.
1: Exact.
2: C'était elle qui a été spotter pendant très longtemps.
1: Depuis
2: le début?
1: Quasiment depuis le début.
2: Ah oui, hein, c'est ça. Donc, elle a énormément d'expérience. Le spotter, c'est ceux qui assistent les pilotes là, qui sont au bout, pas loin de la tour, qui disent, bon, ben il reste tant de temps avant le départ. Bon, il y a quelqu'un qui est là. Fais attention, les drapeaux, tel. Tes premiers, tes derniers, accélère, ralenti, c'est ça.
1: Oui, c'est ma deuxième paire de yeux. C'est elle qui me permet de me situer sur le parcours parce que dans une capsule, on voit pas derrière. Non. On voit très peu sur les côtés. On voit devant, OK. Mais c'est elle qui me permet de me situer, de pouvoir aussi me rassurer. C'est rassurant d'avoir quelqu'un qui te parle, que tu connais très bien. On cohabite ensemble. La proximité est là. Ouais. C'est elle qui me permet de...
0: Puis, Benjamin, parle-nous des dernières courses. Parce que oui, on parle énormément de Valleyfield parce que c'est notre grand-messe ici à Valleyfield. Mais là, il y a eu d'autres courses. Comment ça s'est passé pour toi?
1: Pour le début d'année... La température, elle n'a pas été là.
0: Non, hein?
1: Non, Colin. le samedi de Cambridge, ça n'a pas très bien été. Il ventait, il mouillait. Mais on a tout de même fait la finale. On a fini cinquième.
2: Wow.
1: C'est pour une année recrue, une première fin de semaine à vie.
0: Ouais.
1: C'est...
0: Mais tu as eu les conditions, toutes les conditions.
1: Écoute, tout était réuni pour pouvoir vraiment bien apprendre. Sorel Tracy, affaire, la pluie, du vent, on n'a pas été gâtés pendant tout.
0: Non.
1: J'ai fait une belle course avec Rémi, fini troisième, on se battait pour la deuxième.
0: Bravo!
1: Très belle course. Brockville, on a eu quelques petits embrouilles avec le moteur le samedi, on s'est repris le dimanche matin, fini deuxième. J'ai gagné ma première course en qualification.
0: Wow. Bravo, Ben!
1: Merci beaucoup, puis très fier de ça. En finale, malheureusement, une petite pénalité, extérieur de la bouée blanche.
2: Ouais.
1: Mais sinon, visuellement, deuxième.
0: Wow.
2: Tu parlais de Brockville, tu as eu des pépins mécaniques, des fils. Bon, c'est des choses qui arrivent. Et là, je te demandais, est-ce qu'il y a beaucoup de choses à faire sur le bateau? Pour Valleyfield, en fin de semaine, tu m'as dit, on est prêt.
1: On est prêt.
0: Wow.
1: Pour Valleyfield, toutes les chances sont mises de notre côté.
0: Wow.
2: Demain soir au Pont-la-Roque pour quelques ajustements, voir, bon, mais pas, on pousse pas la machine, on veut juste voir que tout est en règle.
1: Moi, c'est le bateau,
2: ouais, c'est ça.
0: Idéalement.
2: On est bon.
1: Exactement.
0: On va suivre ton parcours, Ben, dans le Supernova. C'est la classe 2,5 litres qui est maintenant appelée la classe R, si je ne m'abuse.
1: Exact, oui.
0: Classe R, donc, c'est sûr que tu vas avoir des fans avec toi. T'as vraiment un charisme incroyable, puis on va être content de te voir sur l'eau. Moi, je te souhaite la meilleure des chances.
2: Ouais.
0: Puis je termine toujours, évidemment, en disant sois prudent.
2: Ouais, sois prudent.
0: Sois prudent, Benny.
2: Et nous, on se revoit sur les quais, là, au puits, pour. Moi, j'attends les pilotes qui l'emportent et on veut ta première victoire,
0: oui.
2: Valérie.
1: Oh oui.
0: Certain.
1: Ouais,
0: hein?
1: On le veut.
2: Ah ouais, on le veut.
0: Je te le souhaite, Benjamin. Merci beaucoup d'avoir été là. Puis bon week-end de course.
1: Mais ça fait plaisir. Merci beaucoup.
0: Salut.

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1: Je reviens d'un week-end familial à Coteau-du-Lac. On a eu vraiment du plaisir. Tu sais, ça fait du bien de se retrouver tous ensemble à profiter, juste profiter finalement. Tu sais, rien de compliqué, mais on était au bord de l'eau. Fait qu'imagine, on a fait du sidou, de la trip avec les enfants, du kayak aussi parce que j'ai un nouveau kayak. Alors, mm-hmm. On en a profité de la pêche et tout ça. Puis on a fait un bon barbecue. Ça a été vraiment plaisant. Je suis un peu fatiguée aujourd'hui. Ouais, hein? C'était pas reposant comme fin de semaine, mais ça a fait vraiment du bien quand même. Et je voulais offrir ce matin cette chanson-là parce que ça me fait penser à ça toute la fin de semaine. C'est le groupe À la claire ensemble avec la famille.
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0: Formation à la Claire Ensemble que j'ai toujours bien aimé, mais c'est ça que je te disais tantôt. On dirait que je les aime parce que je les ai vus dans un moment spécial.
1: À leur premier
0: concert, on était comme 20 à peu près dans un parking. Il faisait froid. Je pense qu'il y avait eu de la neige, puis on était fin mai. Ça n'avait pas de bon sens. Fait que je pense que c'est vraiment juste pour ça que je les apprécie, mais je vous invite quand même à aller écouter ce qu'ils font d'autres. C'est quand même intéressant. Un groupe d'ici.
1: Ce moment-là dont tu parles, je ne l'ai pas vécu. Je n'étais pas là, évidemment, parce que tu m'aurais vu. Vous étiez une vingtaine. Et je pense que les 20 personnes qui étaient là m'en ont parlé. Fait que c'est le moment que j'ai pas vécu, que je connais le plus. Ouais, tout le monde, Marc-Olivier Thibault, Éric Tremblay, les gens qui étaient là m'en ont parlé. Et je disais, j'aurais pas aimé ça être là, mais je pense que j'aurais aimé ça être là.
0: C'est un bon souvenir. Ouais,
1: exactement.
0: Il y avait Karim Ouellet qui était là cette année-là, qu'on était sortis avec lui après prendre des shooters. Non, c'était parfait.
1: Moi, ce que je vous offre aujourd'hui, c'est une chanson qui parle de bisous, de baisers. C'est la journée internationale du baiser, du bisou. Que ce soit un petit bisou sur la joue pour un bon ami ou un gros bisou romantique pour notre tendre moitié. Mais on se gâte aujourd'hui et je vous gâte en vous offrant Faith Hill. La voici avec This Kiss.

0: Depuis les années 90, que moi, Faith Hill, là, c'est une de mes préférées, pour vrai. Là, je pense
1: qu'elle, pour quelle raison, donc?
0: Ouais, non, c'est parce qu'elle chante bien. Non, elle est, oui, oui aussi, mais elle est très jolie, tellement jolie. Là, c'est une des plus belles femmes que je trouve sur la planète, pour vrai. Là, je fais pas de blague avec ça. Faith Hill, This Kiss, aujourd'hui, en ce lundi 6 juillet, c'était mon offre.
1: Ben, c'est un très bon choix, Yann. Puis, je laisse le concours sur notre page Facebook jusqu'à demain, 6h30. On va annoncer la personne qui va remporter ses deux billets prestige pour les régates de Valleyfield, pour notamment aller encourager Benjamin Léger. Ouais. Mais je vous dis ça comme ça, à chaque jour cette semaine jusqu'à jeudi, vous pourrez avoir une chance. Donc, 4 chances de gagner vos billets pour les régates. Sans grande surprise, Yann, c'est toi qui l'emportes ce matin. On commence avec une victoire pour le retour de tes vacances avec Faith Hill et This Kiss. Et on se retrouve demain.
0: Bye. Salut!

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1: Bonjour Madame, Monsieur, ici Yannick Michaud et voici vos informations Gravité Média sur le nouveau Max 103. Candidat à l'élection provinciale de 2022 dans Soulanges ainsi qu'à l'élection fédérale de 2025, Christian Solaric se joint maintenant à l'équipe de candidats du Parti conservateur du Québec en vue des élections du 5 octobre. Solaric avait obtenu 802 voix lors des élections fédérales d'avril 2025, alors qu'il représentait le Parti vert du Canada dans Beauharnois-Salaberry, Soulanges-Huntingdon. Aux élections provinciales de 2022 pour le Parti vert du Québec, il avait récolté 795 voix dans le comté de Soulanges. Christian Solaric a aussi été candidat aux élections municipales du 2 novembre à Lescoteaux, où il a accumulé 42 votes face au conseiller élu Michel Joly. Cette fois, il se lance dans l'élection provinciale avec l'équipe d'Éric Duhaime du Parti conservateur du Québec, au sein duquel il veut défendre des solutions concrètes afin d'améliorer l'accès à la propriété pour les jeunes familles, réduire le coût de la vie et alléger les réglementations abusives qui freinent le développement économique. Les surplus de carton seront ramassés à même la collecte de matières recyclables du 7 au 17 juillet dans la MRC de Beauharnois-Salaberry. Les citoyens des 7 municipalités de cette région pourront déposer les cartons à côté du bac bleu, mais disposés de façon précise. Ils seront ramassés, mis à plat ou regroupés dans une boîte le 7 juillet à Sainte-Martine et Saint-Urbain-Premier, à Saint-Étienne-de-Beauharnois le 10 juillet, à Beauharnois dans le secteur centre le 10 juillet et dans les secteurs est ou ouest le 17 juillet, à Saint-Louis-de-Gonzague et Saint-Stanislas-de-Kostka le 14 juillet, ainsi qu'à Salaberry-de-Valleyfield les 8, 9, 15 et 16 juillet, selon le secteur. Enfin, pour accommoder visiteurs et citoyens, rappelons que la Ville autorise pendant les régates de Valleyfield le stationnement au centre-ville au-delà des limites du temps habituellement permises. Cette autorisation est valide du jeudi 9 juillet 7h au lundi 13 juillet 17h pour les rues Sainte-Cécile, Sainte-Hélène et du Marché. Aucune tolérance en revanche pour les stationnements devant les bornes fontaines ou au coin des rues. Voilà ce qui est complet. Bonne semaine et pour plus de détails, consultez le www.journalsaintfrançois.ca.
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1: Je pense que ça nous est tous déjà arrivé de visiter une propriété, une maison, puis de se dire, eh oui, ça c'est la bonne et c'est un coup de cœur. Mais est-ce qu'un coup de cœur, c'est vraiment un bon indicateur lorsqu'on achète une maison? Ben, pour en parler, pour répondre à toutes nos questions, je suis avec Silvano Lucier-Paqueo de Domicilia. Bon matin.
2: Bon matin, ça va bien?
1: Ça va toi?
2: Ben oui, super.
1: Super. Selon toi, est-ce qu'on devrait acheter une maison uniquement parce qu'on a eu un coup de cœur?
2: Uniquement par rapport au coup de cœur, non. Est-ce que c'est un bon indice au début? 100%. Mais tu sais, je pense qu'il y a d'autres choses à vérifier par la suite pour être sûr de la décision qu'on fait par rapport à un coup de cœur.
1: Ouais. C'est quoi le risque là, qu'on tombe trop en amour avec une propriété?
2: Ben, je pense que des fois, ça nous rend peut-être un peu aveugle par rapport à tout ce qu'une transaction immobilière peut impliquer. Tu sais, c'est pas juste une question de la propriété est belle, il y a une belle piscine, il y a un gros garage. Je pense qu'il y a d'autres points à prendre en considération qui sont bien importants au-delà du coup de cœur.
1: Ouais, c'est que des fois, on oublie comme les défauts, dans le fond.
2: Non, c'est ça. Ben oui, parce que tu sais, mais c'est pour ça qu'on est là, tu sais, les courtiers immobiliers là. Il y a des documents qui nous permettent justement de voir le côté peut-être un petit peu moins beau d'une propriété, telle que la déclaration du vendeur qui va vraiment déclarer tous les petits bobos qui sont à regarder pour vraiment, tu sais, venir confirmer si le coup de cœur est réel.
1: Mm-hmm. Comment on trouve cet équilibre-là entre les émotions et la tête, la raison?
2: Je pense que c'est justement en prenant le temps de regarder le global de la propriété et non seulement l'esthétique. Je pense que c'est de considérer chacun des points pour voir si la propriété en question, qui est un coup de cœur, convient réellement à ce qu'on recherche.
1: Mm-hmm. Comment sais-tu qu'un acheteur a trouvé la bonne propriété?
2: Je pense que c'est une fois qu'on a franchi l'étape du coup de cœur, on se rend à la consultation des documents, on prend le temps de jaser ensemble, vraiment consulter le global. Puis une fois qu'on est rendu là, tu sais, si tout correspond à 110%, je pense que c'est là qu'on sait qu'admettons, le coup de cœur était un bon indice de départ.
1: Que ça a été un vrai coup de cœur, finalement.
2: Exactement.
1: C'est quoi ton meilleur conseil aux acheteurs?
2: Je te dirais que c'est d'écouter son cœur et sa tête, vraiment de prendre le temps d'aligner le tout ensemble pour vraiment être sûr de ce qu'on a perçu la première fois lors du coup de cœur. Parce que c'est le fun d'avoir un coup de cœur, mais comme je dis, c'est aussi de regarder l'idée globale derrière ça puis vraiment savoir dans quoi qu'on se lance pour notre future acquisition.
1: Puis quand on est bien entouré avec les courtiers comme toi, ben j'imagine que tout ça, c'est encore plus simple.
2: Ben oui, 100%. Il y a rien à faire, on s'occupe de
1: c'est
2: tout.
1: C'est ça,
2: là.
1: Exactement. Vous êtes là pour le cœur et la tête.
2: Exactement.
1: Merci beaucoup, Sylvano. On se retrouve bientôt.
2: Ben, ça fait plaisir. Merci à toi.

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1: Bonjour Madame, Monsieur, ici Yannick Michaud et voici vos informations Gravité Média sur le nouveau Max 103. Candidat à l'élection provinciale de 2022 dans Soulanges ainsi qu'à l'élection fédérale de 2025, Christian Solaric se joint maintenant à l'équipe de candidats du Parti conservateur du Québec en vue des élections du 5 octobre. Solaric avait obtenu 802 voix lors des élections fédérales d'avril 2025, alors qu'il représentait le Parti vert du Canada dans Beauharnois-Salaberry, Soulanges-Huntingdon. Aux élections provinciales de 2022 pour le Parti vert du Québec, il avait récolté 795 voix dans le comté de Soulanges. Christian Solaric a aussi été candidat aux élections municipales du 2 novembre à Lescoteaux, où il a accumulé 42 votes face au conseiller élu Michel Joly. Cette fois, il se lance dans l'élection provinciale avec l'équipe d'Éric Duhaime du Parti conservateur du Québec, au sein duquel il veut défendre des solutions concrètes afin d'améliorer l'accès à la propriété pour les jeunes familles, réduire le coût de la vie et alléger les réglementations abusives qui freinent le développement économique. Les surplus de carton seront ramassés à même la collecte de matières recyclables du 7 au 17 juillet dans la MRC de Beauharnois-Salaberry. Les citoyens des sept municipalités de cette région pourront déposer des cartons à côté du bac bleu, mais disposés de façon précise. Ils seront ramassés, mis à plat ou regroupés dans une boîte le 7 juillet à Sainte-Martine et Saint-Urbain-Premier, à Saint-Étienne-de-Beauharnois le 10 juillet, à Beauharnois dans le secteur centre le 10 juillet et dans les secteurs est ou ouest le 17 juillet, à Saint-Louis-de-Gonzague et Saint-Stanislas-de-Cosca le 14 juillet, ainsi qu'à Salaberry de Valleyfield les 8, 9, 15 et 16 juillet, selon le secteur. Enfin, pour accommoder visiteurs et citoyens, rappelons que la Ville autorise pendant les régates de Valleyfield le stationnement au centre-ville au-delà des limites du temps habituellement permises. Cette autorisation est valide du jeudi 9 juillet 7h au lundi 13 juillet 17h pour les rues Sainte-Cécile, Sainte-Hélène et du Marché. Aucune tolérance en revanche pour les stationnements devant les bornes fontaines ou au coin des rues. Voilà ce qui est complète. Bonne semaine et pour plus de détails, consultez le www.journalsaintfrançois.ca.
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2: Zach Brown, Mr. Worldwide. 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
2: Bonjour, madame, monsieur. Ici Yannick Michaud et voici vos informations Gravité Média sur le nouveau Max 103. Candidat à l'élection provinciale de 2022 dans Soulanges ainsi qu'à l'élection fédérale de 2025, Christian Solaric se joint maintenant à l'équipe de candidats du Parti conservateur du Québec en vue des élections du 5 octobre. Solaric avait obtenu 802 voix lors des élections fédérales d'avril 2025, alors qu'il représentait le Parti vert du Canada dans Beauharnois-Salaberry, Soulanges-Huntingdon. Aux élections provinciales de 2022 pour le Parti vert du Québec, il avait récolté 795 voix dans le comté de Soulanges. Christian Solaric a aussi été candidat aux élections municipales du 2 novembre à Les Coteaux, où il a accumulé 42 votes face au conseiller élu Michel Joly. Cette fois, il se lance dans l'élection provinciale avec l'équipe d'Éric Duhem du Parti conservateur du Québec, au sein duquel il veut défendre des solutions concrètes afin d'améliorer l'accès à la propriété pour les jeunes familles, réduire le coût de la vie et alléger les réglementations abusives qui freinent le développement économique. Les surplus de carton seront ramassés à même la collecte de matières recyclables du 7 au 17 juillet dans la MRC de Beauharnois-Salaberry. Les citoyens des 7 municipalités de cette région pourront déposer des cartons à côté du bac bleu, mais disposés de façon précise. Ils seront ramassés, mis à plat ou regroupés dans une boîte le 7 juillet à Sainte-Martine et Saint-Urbain-Premier, à Saint-Étienne-de-Beauharnois le 10 juillet, à Beauharnois dans le secteur centre le 10 juillet et dans les secteurs est ou ouest le 17 juillet, à Saint-Louis-de-Gonzague et Saint-Stanislas-de-Cosca le 14 juillet, ainsi qu'à Salaberry de Valleyfield les 8, 9, 15 et 16 juillet, selon le secteur. Enfin, pour accommoder visiteurs et citoyens, rappelons que la Ville autorise pendant les régates de Valleyfield le stationnement au centre-ville au-delà des limites du temps habituellement permises. Cette autorisation est valide du jeudi 9 juillet 7h au lundi 13 juillet 17h pour les rues Sainte-Cécile, Sainte-Hélène et du Marché. Aucune tolérance en revanche pour les stationnements devant les bornes fontaines ou au coin des rues. Voilà ce qui est complète. Bonne semaine et pour plus de détails, consultez le www.journalsaintfrançois.ca.
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3: Bonjour, madame, monsieur. Ici Yannick Michaud et voici vos informations Gravité Média sur le nouveau Max 103. Candidat à l'élection provinciale de 2022 dans Soulanges ainsi qu'à l'élection fédérale de 2025, Christian Solaric se joint maintenant à l'équipe de candidats du Parti conservateur du Québec en vue des élections du 5 octobre. Solaric avait obtenu 802 voix lors des élections fédérales d'avril 2025, alors qu'il représentait le Parti vert du Canada dans Beauharnois, Salaberry, Soulanges, Huntingdon. Aux élections provinciales de 2022 pour le Parti vert du Québec, il avait récolté 795 voix dans le comté de Soulanges. Christian Solaric a aussi été candidat aux élections municipales du 2 novembre à Lescoteaux, où il a accumulé 42 votes face au conseiller élu Michel Joly. Cette fois, il se lance dans l'élection provinciale avec l'équipe d'Éric Duhaime du Parti conservateur du Québec, au sein duquel il veut défendre des solutions concrètes afin d'améliorer l'accès à la propriété pour les jeunes familles, réduire le coût de la vie et alléger les réglementations abusives qui freinent le développement économique. Les surplus de carton seront ramassés à même la collecte de matières recyclables du 7 au 17 juillet dans la MRC de Beauharnois-Salaberry. Les citoyens des 7 municipalités de cette région pourront déposer des cartons à côté du bac bleu, mais disposés de façon précise. Ils seront ramassés, mis à plat ou regroupés dans une boîte le 7 juillet à Sainte-Martine et Saint-Urbain-Premier, à Saint-Étienne-de-Beauharnois le 10 juillet, à Beauharnois dans le secteur centre le 10 juillet et dans les secteurs est ou ouest le 17 juillet, à Saint-Louis-de-Gonzague et Saint-Stanislas-de-Cosca le 14 juillet, ainsi qu'à Salaberry de Valleyfield les 8, 9, 15 et 16 juillet, selon le secteur. Enfin, pour accommoder visiteurs et citoyens, rappelons que la Ville autorise pendant les régates de Valleyfield le stationnement au centre-ville au-delà des limites du temps habituellement permises. Cette autorisation est valide du jeudi 9 juillet 7h au lundi 13 juillet 17h pour les rues Sainte-Cécile, Sainte-Hélène et du Marché. Aucune tolérance en revanche pour les stationnements devant les bornes fontaines ou au coin des rues. Voilà ce qui est complète. Bonne semaine et pour plus de détails, consultez le www.journalsaintfrançois.ca.
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2: Bonjour Madame, Monsieur, ici Yannick Michaud et voici vos informations Gravité Média sur le nouveau Max 103. Candidat à l'élection provinciale de 2022 dans Soulanges ainsi qu'à l'élection fédérale de 2025, Christian Solaric se joint maintenant à l'équipe de candidats du Parti conservateur du Québec en vue des élections du 5 octobre. Solaric avait obtenu 802 voix lors des élections fédérales d'avril 2025 alors qu'il représentait le Parti vert du Canada dans Beauharnois-Salaberry, Soulanges, Huntingdon. Aux élections provinciales de 2022 pour le Parti vert du Québec, il avait récolté 795 voix dans le comté de Soulanges. Christian Solaric a aussi été candidat aux élections municipales du 2 novembre à Lescoteaux, où il a accumulé 42 votes face au conseiller élu Michel Joly. Cette fois, il se lance dans l'élection provinciale avec l'équipe d'Éric Duhem du Parti conservateur du Québec, au sein duquel il veut défendre des solutions concrètes afin d'améliorer l'accès à la propriété pour les jeunes familles, réduire le coût de la vie et alléger les réglementations abusives qui freinent le développement économique. Les surplus de carton seront ramassés à même la collecte de matières recyclables du 7 au 17 juillet dans la MRC de Beauharnois-Salaberry. Les citoyens des 7 municipalités de cette région pourront déposer des cartons à côté du bac bleu, mais disposés de façon précise. Ils seront ramassés, mis à plat ou regroupés dans une boîte le 7 juillet à Sainte-Martine et Saint-Urbain-Premier, à Saint-Étienne-de-Beauharnois le 10 juillet, à Beauharnois dans le secteur centre le 10 juillet et dans les secteurs est ou ouest le 17 juillet, à Saint-Louis-de-Gonzague et Saint-Stanislas-de-Cosca le 14 juillet, ainsi qu'à Salaberry de Valleyfield les 8, 9, 15 et 16 juillet, selon le secteur. Enfin, pour accommoder visiteurs et citoyens, rappelons que la Ville autorise pendant les régates de Valleyfield le stationnement au centre-ville au-delà des limites du temps habituellement permises. Cette autorisation est valide du jeudi 9 juillet 7h au lundi 13 juillet 17h pour les rues Sainte-Cécile, Sainte-Hélène et du Marché. Aucune tolérance en revanche pour les stationnements devant les bornes fontaines ou au coin des rues. Voilà ce qui est complète. Bonne semaine et pour plus de détails, consultez le www.journalsaintfrançois.ca.
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